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3: Et c'est une bonne musique, ça nous va chanter ensemble avec vous.

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2: Elle y m'a fêté. Donc, toute la soirée est dédiée à Josiane, à ses amis et à sa famille. Merci.

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0: Fom Jérémy. 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
1: C'est à cœur ouvert pour vous dire. Votre fête à Gary.

0: Parce que devait pas marcher sur ce sigle là. 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
0: C'est l'amour.

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1: 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Un bien soleil l'a levé à 6h35 et l'approche à 7h04 pour lever demain matin à 6h35 minutes. Température en liable vire col entre 34 à 38 degrés Celsius en moyenne et l'a tombé la nuit là entre 20 à 24 degrés Celsius en moyenne. Par rapport avec ça, nous devons connaître un bien nous gagner tempête tropicale Dolly qui est même rétrogradée en tropicale. 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
0: 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Et puis, c'est femme qui gagne le courage. Et c'est pour vous.
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